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2: Ça, ça c'est Senegal. Damien, tu laisses comme ça. Je veux voir tout le monde là. Damien, il se passe quelque chose là. Il va se passer quelque chose. Voilà. Tout le monde, je veux voir ça.